0: Pouvez-vous me dire où est le téléphone ?
1: Pick up the phone, man. We're waiting. Man, pick up the phone.

0: Bip bip. Ah, nous on sait chauffer les salles, nous, hein.
1: C'est l'histoire d'un fermier.

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